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Je me suis fait accident dans la répétition jazz au Cap. 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Ça veut dire que j'ai patience. 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Ça veut dire que j'ai un peu de patience. Si je dis que je suis mis là, nous fiers de moi, c'est pas belle figure. C'est pas acheter figure, mais c'est effort que je fais. C'est patience que je gagne pour me faire côté mieux là. 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

0: administrateur adjoint, peut-être que nous ne connaissons pas, la plupart des gens connaissent ça. Moi, je suis administrateur Tropicana, après Pelota. Ça veut dire, je prends un téléphone en Vim pour me décarrer côté Mila musicalement. Mes amis, je suis fier de nous, même si je suis fier de moi, comme je suis discipline, que tout le monde connaît ça dans moi-même, discipline. Tout musicien qui vient derrière, je souhaite que vous ayez même discipline avec moi. Bon, si c'est pour ça, je suis tout le monde qui a ça dans moi. Très sage, très humble. Je souhaite que jeunes musiciens qui pareil moi, qui viennent comprendre ça pour arriver à atteindre l'apogée dans la musique haïtienne, même si vous n'êtes pas dans Tropicana, même si vous n'êtes pas dans Septembre, mais vous n'êtes pas n'importe quelle bagaille dans la musique haïtienne. Mes amis, mon ami, merci parce que nous faisons faveur ça aujourd'hui.
1: 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N'a demandé pour que vous fassiez plus. Effort toujours. Plus effort toujours, vous voulez dire qui ça? On joue pour moi que vous êtes maestro, compositeur, arrangeur, tout ça nous connaît et mettre jazz là parce que nous connaissons où. Parce que c'est très difficile lui, pour sortir l'imbé, pour aller imposer au cap. Donc ça, son ballon neuf. Ballon petit bravo pour ballon neuf là. 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
0: Tout ça que vous faites, vous faites. Non, mon Dieu. Même s'il n'est pas maestro, même s'il n'est pas n'importe l'autre, mais nous travaillons pour ça.
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